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0: C'est pas seulement un jour de danse.
1: Non, c'est pas seulement un jour de danse, c'est beaucoup plus que ça. C'est le fait de pouvoir exister. Alors, la seule possibilité pour eux d'être reconnus, c'est étant de donner à la société un élément qu'elle n'a pas. Parce que en samba, ils sont les caïds et ça, personne ne pourra les imiter. Ils ont la samba dans la peau.

pour une fille d'Ottawa. On dit ensemble deux fois, quand un homme militaire est une belle fille qui fut sa mère, qui écoutait du country entre deux caisses de bière, et partait le samedi pour un lac d'Oxbury, rejoindre la grand-mère, un autre family, un autre family. Oh, je ne peux vivre